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2: Buongiorno, bonjour, buona giornata a tutti, bonne journée à toutes et à tous. Il est 6 heures passées de quelques secondes. Bon réveil avec Radio Calvi Citadelle.

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Le groupe Womack & Womack avec Celebrate the World, c'était leur deuxième titre après le single Teardrops. Bonjour et bon début de semaine. Lundi 12 octobre 2026, Nago Micro, nous fêtons aujourd'hui les Wilfried. Et pour commencer tout de suite la matinale, voici Bill Withers.

0: Bill Withers à 7h38 à l'écoute d'RCC. Bonne fête Wilfried dans ce début de semaine. Michel Sardou juste après. Et l'horoscope du jour.
1: Bonjour, bienvenue en ce début de semaine. Nous sommes donc le lundi 12 octobre. C'est parti pour l'éphéméride de cette journée. N'oubliez pas les Wilfried qui sont à l'honneur, c'est leur fête. C'est la journée internationale des fossiles, journée mondiale de la vue également. Dans l'éphéméride de cette journée, pour célébrer la découverte de l'Amérique par Christophe Colomb, le film de Ridley Scott 1492 faisait une première mondiale le 12 octobre 1992. Il y a donc 34 ans et sortait simultanément dans 5000 salles de cinéma dans tout le monde entier. Allez, on revient avec vos anniversaires de stars aujourd'hui, avec en ce 12 octobre Clémentine Célarier qui fête ses 69 ans, Patrick Bosseau, l'humoriste marseillais, 64 ans, et Hugh Jackman, 58 ans pour lui aujourd'hui. Voilà, excellent début de semaine avec nous en ce lundi 12 octobre.
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0: Michel Sardou à l'instant sur RCC, c'est tout, et le titre, tous les bateaux s'envolent. 7h44, Maria Carey et Angèle avant le programme télé, tout de suite pour démarrer la semaine, l'horoscope du jour, nous fêtons les Wilfried aujourd'hui.
1: Votre horoscope de ce lundi 12 octobre, Bélier, votre énergie est débordante et très positive pour débuter cette semaine. Taureau, votre signe est sous l'influence de Jupiter, vous êtes doux et romantique. Gémeaux, quel dynamisme, vous serez vivace, prêt à franchir des montagnes. Cancer, vous aurez envie de fuir les problèmes et d'éviter les conflits. Lion, ce lundi est propice aux rencontres professionnelles sérieuses. Vierge, de nouvelles responsabilités pourraient vous être confiées car on a confiance en vous. Balance, vous allez enfin recevoir les réponses attendues pour faire avancer vos projets. Scorpion, une petite déception amicale vous file un petit coup de blues qui devrait rapidement passer. Sagittaire, vous êtes très motivé, votre état d'esprit est positif, vous êtes un vrai soleil. Capricorne, si vous êtes célibataire, c'est le moment d'être à l'écoute des rencontres possibles. Verseau, il ne sera pas difficile pour vous d'aller de l'avant grâce à votre grande confiance en vous. Et Poisson, vous êtes perspicace et audacieux pour mener au bout vos ambitions.
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My Hall avec Maria Carré sur RCC. Voici Angèle avec demain le programme télé dans la folie, puis à 8h le retour des infos avec notamment Philippe Jam. Nous sommes le lundi 12 octobre.

0: Bonjour, excellent début de semaine. Voici votre soirée télé pour ce lundi 12 octobre avec Cat's Eyes ce soir sur TF1, votre série à partir de 21h10. Un soupçon, votre série sur France 2 avec deux épisodes. Apollo Has Fallen, votre série événement de cette rentrée sur Canal+. Le monde de Jamy, c'est sur France 5. Réchauffement climatique, nos routes vont-elles tenir? C'est la question posée ce soir dans l'émission. Et puis enfin, l'amour est dans le pré continue, la 21e saison des agriculteurs célibataires. Bonne soirée télé, excellent début de semaine.
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0: souvenir des années 80-1984, c'était Matt Bianco. On va retrouver dans quelques secondes les infos. Il y aura l'éphéméride ensuite et puis la météo. 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Voici le journal insulaire, le retour de Philippe Jam. Philippe, bonjour.
1: Bonjour, la grève entamée vendredi par les pilotes d'Air Corsica se poursuit ce lundi et de nombreuses perturbations sont encore attendues avec des vols annulés et d'autres retardés. À noter que le trafic reprendra en partie à l'aéroport de Calvi, dont les rotations avec le continent avaient été annulées ce week-end. En politique, le Rassemblement National a inauguré ce week-end sa nouvelle permanence à Ajaccio. À cette occasion, Christophe Versini, délégué territorial du parti, a réaffirmé son intention d'un rapprochement avec Mossa Palatina de Nicolas Battini et sur l'évolution de la position du RN sur l'autonomie de la Corse. Objectif du mouvement, renforcer son implantation territoriale pour préparer les prochaines échéances électorales. Voté à l'unanimité le 8 octobre dernier, la création d'un second poste de police municipale sera effective à partir de ce lundi dans les quartiers sud de la ville de Bastia. Ces locaux seront installés au sein de la Maison des services publics. Objectif de la municipalité, renforcer la proximité avec les habitants et lutter contre les incivilités et assurer la sécurité par des patrouilles en voiture, à vélo et à pied. En sport, sport automobile, Raphaël Astier et Denis Giraudet sur Porsche 911 ont remporté la 26e édition du Tour de Corse historique devant Tom et Tristan Pierri sur BMW M3 à 1 minute 47 et Johan Bonato et Benjamin Boulou sur Lancia Delta, quatrième du général et premier pilote corse Thomas Argenti et Meryl Giraldo sur BMW M3. Football, cinquième tour de la Coupe de France de cette discipline. Le SCB s'est difficilement qualifié au tir au but face au GFCA 4-3. Furiani s'est qualifié à Ajaccio aux dépens de la CA 1-0, large victoire de Borgo sur la Pieve d'Ilot à 6-0 et de la Balagne sur le Sud-Foot 5-0. Dernier tour régional les 28 et 29 octobre. Le tirage aura lieu ce soir à la Ligue de football de Corse. La météo pour terminer ce journal. Le temps sera bien ensoleillé, malgré quelques nuages qui viendront chatouiller le sud de l'île du côté de Porto Vecchio. Le vent de nord-ouest à nord-est sera faible à modérer. Les maximales de ce lundi seront voisines de 17 à 26 degrés. 26 degrés à Ajaccio et Porto Vecchio, 25 degrés à Bastia, 24 à Calvi et Sartène, 22 à Corte, 18 à Evisa.
2: Bonjour, Raphaël Glucksmann remporte la primaire à gauche. Le leader de la place publique l'emporte avec 2/3 des suffrages, largement devant son principal rival Olivier Faure. Raphaël Glucksmann qui appelle désormais au rassemblement des forces à gauche, mais sans LFI. À l'extrême gauche, justement, Jean-Luc Mélenchon a fait salle comblière à Clermont-Ferrand devant plus de 10 000 personnes et sur fond de colère lycéenne. Le leader insoumis a fustigé la plateforme Parcoursup. Il promet de l'abroger au plus vite et plaide également pour l'instauration du droit de vote dès 16 ans et le retour de la retraite à 60 ans. Du côté des lycéens, c'est une nouvelle semaine sous tension qui débute. La contestation sociale pourrait prendre un nouveau tournant dès aujourd'hui en cause des appels à la grève lancés dans plusieurs secteurs pour demain, mardi. Enseignants, cheminots, agences des finances publiques, postiers, les organisations syndicales qui souhaitent rejoindre la mobilisation se multiplient. La semaine pourrait par ailleurs s'achever par une nouvelle journée de manifestation le samedi 17 octobre avec un large appel à une convergence des luttes. Et puis attention, si vous prenez la route ce matin, les routiers annoncent plusieurs blocages sur des péages pour protester contre l'arrêt des aides au carburant. Encore des économies à faire, top départ aujourd'hui de l'examen en commission à l'Assemblée du projet de loi de financement de la Sécurité sociale pour 2027. Le plan prévoit 16 milliards d'euros d'efforts. À Paris, c'est le début du mondial de l'auto ce matin. Emmanuel Macron va inaugurer cette 91e édition. Le président se rendra notamment sur les stands de l'équipementier Valeo, du côté de Renault ou bien encore de Stellantis et va présider une table ronde consacrée aux véhicules autonomes. Et puis toujours à Paris, un violent incendie est en cours dans le fameux marché des Enfants Rouges en plein centre de la capitale. Pas d'informations pour le moment. Au Moyen-Orient, après une série d'attaques revendiquées par l'Europe, rebelles houthis. Le ministère des Affaires étrangères confirme qu'une Française figure parmi les blessés en Arabie Saoudite. De son côté, le Premier ministre israélien Benjamin Netanyahou a fermement condamné ces frappes. À l'international toujours, le président américain Donald Trump affirme que Moscou et Kiev vont conclure un cessez-le-feu énergétique. Problème, le président ukrainien Volodymyr Zelensky n'est pas au courant et Moscou poursuit ses bombardements sur le réseau électrique ukrainien. Enfin, côté foot, l'OM a souffert mais s'impose à 3 avec un score final 2-0 en clôture de la 6e journée de Ligue 1. Marseille qui met fin à une série de 4 défaites.
3: Bonjour, bienvenue en ce début de semaine. Nous sommes donc le lundi 12 octobre. C'est parti pour l'éphéméride de cette journée. N'oubliez pas les Wilfried qui sont à l'honneur, c'est leur fête. C'est la journée internationale des fossiles, journée mondiale de la vue également. Dans l'éphéméride de cette journée, pour célébrer la découverte de l'Amérique par Christophe Colomb, le film de Ridley Scott 1492 faisait une première mondiale le 12 octobre 1992, il y a donc 34 ans, et sortait simultanément dans 5000 salles de cinéma dans tout le monde entier. Allez, on revient avec vos anniversaires de stars aujourd'hui, avec en ce 12 octobre Clémentine Célarier qui fête ses 69 ans, Patrick Bosso, l'humoriste marseillais, 64 ans, et Hugh Jackman, 58 ans pour lui aujourd'hui. Voilà, excellent début de semaine avec nous en ce lundi 12 octobre.
4: Bonjour à tous, des nuages et de la pluie sont attendus ce matin sur la façade atlantique de la France, ce lundi 12 octobre. Ailleurs, quelques nuages seront présents, mais le soleil brillera. Les précipitations perdront en intensité dans le courant de l'après-midi. Et côté température, le mercure affichera 12 degrés à Lille, 15 à Montpellier et 17 à Brest. Il fera jusqu'à 18 à Paris, 19 à La Rochelle et 24 à Ajaccio, au plus chaud de la journée. Très belle journée à tous.
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0: Le groupe Indochine avec Canary Bay à presque 8h30 à l'écoute d'RCC, votre radio locale. Merci de nous rejoindre et bon début de semaine avec nous. Dans quelques secondes, la météo avec notre ami Philippe Jam, juste après Olivia Ruiz, Cher. Il y aura également le dernier Tibbs, sans oublier Patrick Fiori en duo avec Soprano, Jerry Lewell dans les prochaines minutes également, et puis notre horoscope du jour.
1: Le temps sera bien ensoleillé, malgré quelques nuages qui viendront chatouiller le sud de l'île. Porto-Vé, qui de nord-ouest à nord-est sera faible. Les maxima lundi seront voisines, 26 degrés à Ajaccio et Porto-Vé, qui à 24 à Cté, 18 à Et.
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0: Jerry Halliwell sur RCC, c'était le titre Calling, 8h48, dans quelques minutes les infos, de 9h avant les années souvenirs avec Renaud Morgane de Toi et The Rasmus avec In The Shadow.
1: Votre horoscope de ce lundi 12 octobre, Bélier, votre énergie est débordante et très positive pour débuter cette semaine. Taureau, votre signe est sous l'influence de Jupiter, vous êtes doux et romantique. Gémeaux, quel dynamisme, vous serez vivace, prêt à franchir des montagnes. Cancer, vous aurez envie de fuir les problèmes et d'éviter les conflits. Lion, ce lundi est propice aux rencontres professionnelles sérieuses. Vierge, de nouvelles responsabilités pourraient vous être confiées car on a confiance en vous. Balance, vous allez enfin recevoir les réponses attendues pour faire avancer vos projets. Scorpion, une petite déception amicale vous file un petit coup de blues qui devrait rapidement passer. Sagittaire, vous êtes très motivé, votre état d'esprit est positif, vous êtes un vrai soleil. Capricorne, si vous êtes célibataire, c'est le moment d'être à l'écoute des rencontres possibles. Verseau, il ne sera pas difficile pour vous d'aller de l'avant grâce à votre grande confiance en vous. Et Poisson, vous êtes perspicace et audacieux pour mener au bout vos ambitions. 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

0: The Rasmus avec In The Shadow, vous écoutez RCC, il est pile 9h, il est temps de retrouver l'actu, il y aura aussitôt après l'éphéméride, la météo, Bibi, Cat Eyes, Animal dans les prochaines minutes et le programme télé. Philippe Jam, bonjour.
1: Bonjour, la grève entamée vendredi par les pilotes d'Air Corsica se poursuit ce lundi et de nombreuses perturbations sont encore attendues avec des vols annulés et d'autres retardés. À noter que le trafic reprendra en partie à l'aéroport de Calvi, dont les rotations avec le continent avaient été annulées ce week-end. En politique, le Rassemblement National a inauguré ce week-end sa nouvelle permanence à Ajaccio. À cette occasion, Christophe Versini, délégué territorial du parti, a réaffirmé son intention d'un rapprochement avec Moussa Palatine de Nicolas Battini et sur l'évolution de la position du RN sur l'autonomie de la Corse. Objectif du mouvement, renforcer son implantation territoriale pour préparer les prochaines échéances électorales. Voté à l'unanimité le 8 octobre dernier, la création d'un second poste de police municipale sera effective à partir de ce lundi dans les quartiers sud de la ville de Bastia. Ces locaux seront installés au sein de la Maison des services publics. Objectif de la municipalité, renforcer la proximité avec les habitants et lutter contre les incivilités et assurer la sécurité par des patrouilles en voiture, à vélo et à pied. En sport, sport automobile, Raphaël Astier et Denis Giraudet sur Porsche 911 ont remporté la 26e édition du Tour de Corse historique devant Tom et Tristan Pierri sur BMW M3 à 1 minute 47 et Johan Bonato et Benjamin Boulou sur Lancia Delta, quatrième du général et premier pilote corse Thomas Argenti et Meryl Giraldo sur BMW M3. Football, cinquième tour de la Coupe de France de cette discipline. Le SCB s'est difficilement qualifié au tir au but face au GFCA 4-3. Furiani s'est qualifié à Ajaccio aux dépens de la CA 1-0. Large victoire de Borgo sur la Pieve d'Ilot à 6-0 et de la Balagne sur le Sud-Foot 5-0. Dernier tour régional les 28 et 29 octobre. Le tirage aura lieu ce soir à la Ligue de football de Corse. La météo pour terminer ce journal. Le temps sera bien ensoleillé, malgré quelques nuages qui viendront chatouiller le sud de l'île du côté de Porto Vecchio. Le vent de nord-ouest à nord-est sera faible à modéré. Les maximales de ce lundi seront voisines de 17 à 26 degrés. 26 degrés à Ajaccio et Porto Vecchio, 25 degrés à Bastia, 24 à Calvi et Sartène, 22 à Corte, 18 à Evisa.
2: Bonjour, Raphaël Glucksmann remporte la primaire à gauche. Le leader de la place publique l'emporte avec 2/3 des suffrages, largement devant son principal rival Olivier Faure. Raphaël Glucksmann qui appelle désormais au rassemblement des forces à gauche, mais sans LFI. À l'extrême gauche, justement, Jean-Luc Mélenchon a fait sale comblière à Clermont-Ferrand devant plus de 10 000 personnes et sur fond de colère lycéenne. Le leader insoumis a fustigé la plateforme Parcoursup. Il promet de l'abroger au plus vite et plaide également pour l'instauration du droit de vote dès 16 ans et le retour de la retraite à 60 ans. Du côté des lycéens, c'est une nouvelle semaine sous tension qui débute. La contestation sociale pourrait prendre un nouveau tournant dès aujourd'hui en cause des appels à la grève lancés dans plusieurs secteurs pour demain mardi. Enseignants, cheminots, agences des finances publiques, postiers, les organisations syndicales qui souhaitent rejoindre la mobilisation se multiplient. La semaine pourrait par ailleurs s'achever par une nouvelle journée de manifestation le samedi 17 octobre avec un large appel à une convergence des luttes. Et puis attention, si vous prenez la route ce matin, les routiers annoncent plusieurs blocages sur des péages pour protester contre l'arrêt des aides au carburant. Encore des économies à faire, top départ aujourd'hui de l'examen en commission à l'Assemblée du projet de loi de financement de la sécurité sociale pour 2027. Le plan prévoit 16 milliards d'euros d'efforts. À Paris, c'est le début du mondial de l'auto. Ce matin, Emmanuel Macron va inaugurer cette 91e édition. Le président se rendra notamment sur les stands de l'équipementier Valeo, du côté de Renault ou bien encore de Stellantis et va présider une table ronde consacrée aux véhicules autonomes. Et puis toujours à Paris, un violent incendie est en cours dans le fameux marché des Enfants Rouges en plein centre de la capitale. Pas d'informations pour le moment. Au Moyen-Orient, après une série d'attaques revendiquées par les rebelles houthis, le ministère des Affaires étrangères confirme qu'une Française figure parmi les blessés en Arabie Saoudite. De son côté, le Premier ministre israélien Benjamin Netanyahou a fermement condamné ces frappes. À l'international toujours, le président américain Donald Trump affirme que Moscou et Kiev vont conclure un cessez-le-feu énergétique. Problème, le président ukrainien Volodymyr Zelensky n'est pas au courant et Moscou poursuit ses bombardements sur le réseau électrique ukrainien. Enfin, côté foot, l'OM a souffert mais s'impose à 3 avec un score final 2-0 en clôture de la 6e journée de Ligue 1. Marseille qui met fin à une série de 4 défaites.
0: Bonjour.
2: Bonjour, bienvenue en ce début de semaine. Nous sommes donc le lundi 12 octobre. C'est parti pour l'éphéméride de cette journée. N'oubliez pas les Wilfried qui sont à l'honneur, c'est leur fête. C'est la journée internationale des fossiles, journée mondiale de la vue également. Dans l'éphéméride de cette journée, pour célébrer la découverte de l'Amérique par Christophe Colomb, le film de Ridley Scott, 1492, faisait une première mondiale le 12 octobre 1992, il y a donc 34 ans, et sortait simultanément dans 5000 salles de cinéma dans tout le monde entier. Allez, on revient avec vos anniversaires de stars aujourd'hui, avec en ce 12 octobre, Clémentine Célarier qui fête ses 69 ans, Patrick Bosseau, l'humoriste marseillais, 64 ans, et Hugh Jackman, 58 ans pour lui aujourd'hui. Voilà, excellent début de semaine avec nous en ce lundi 12 octobre.
3: Bonjour à tous, des nuages et de la pluie sont attendus ce matin sur la façade atlantique de la France, ce lundi 12 octobre. Ailleurs, quelques nuages seront présents, mais le soleil brillera. Les précipitations perdront en intensité dans le courant de l'après-midi. Et côté température, le mercure affichera 12 degrés à Lille, 15 à Montpellier et 17 à Brest. Il fera jusqu'à 18 à Paris, 19 à La Rochelle et 24 à Ajaccio, au plus chaud de la journée. Très belle journée à tous.
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0: Cat Eyes avec Animal à 9h13 à l'écoute d'RCC. Patrick Hernandez avec Goodbye dans un instant. Jolie Aubert, Evanescence également et Françoise Hardy avant le journal sportif de 9h30. Bon début de semaine, voici le programme télé.
1: Bonjour, excellent début de semaine, voici votre soirée télé pour ce lundi 12 octobre avec Cat Eyes ce soir sur TF1, votre série à partir de 21h10. Un soupçon, votre série sur France 2 avec 2 épisodes. Apollo Has Fallen, votre série événement de cette rentrée sur Canal+. Le Monde de Jamy, c'est sur France 5. Réchauffement climatique, nos routes vont-elles tenir? C'est la question posée ce soir dans l'émission. Et puis enfin, l'amour est dans le pré continue, la 21e saison des agriculteurs célibataires. Bonne soirée télé, excellent début de semaine.
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0: Françoise Ordi, à 9h30, j'écoute de la musique à Soul. Voici le journal sportif.
1: Bonjour à toutes et à tous. On débute avec du football et l'OM se donne un peu d'air au classement après la reprise de la Ligue 1 ce week-end. Les Marseillais sont allés s'imposer à 3-2-0 hier soir en clôture de la 6e journée après 3 semaines de trêve internationale. Amine Harit à la 50e et Iman Abdelli à la 98e sur pénalty ont permis à l'OM de sortir de la zone rouge et de s'emparer de la 13e place à 2 points de 3, justement devenue première relégable. Mais il faudra repasser pour convaincre car les Marseillais ont monopolisé le ballon, mais ils ont concédé deux fois plus de tirs qu'ils n'en ont fait à l'adversaire. Et parmi les autres résultats hier, notez la victoire de Nice 2-1 sur Strasbourg, le large succès de Rennes en trompe-l'œil puisque les Bretons se sont imposés 4-1 face à Auxerre avec deux buts inscrits dans les arrêts de jeu de la seconde période. Et à l'étranger, Manchester City s'est imposé 3-0 à Liverpool, notamment grâce à un but magnifique de Ryan Cherki. Notez que les Citizens accueillent le PSG mercredi soir pour la deuxième journée de phase de Ligue des Champions. Le premier monument pour Paul Sexas, la toute nouvelle coqueluche du cyclisme français, a remporté le Tour de Lombardie samedi dans le nord de l'Italie. Le Lyonnais qui va désormais se pencher sur son avenir car s'il sait qu'il évoluera au sein de l'équipe Decathlon CMA-CGM la saison prochaine, la suite de sa carrière, elle, va certainement faire l'objet de nombreuses tractations à faire à suivre. En rugby, le Stade Toulousain a remporté le match de clôture de la 6e journée de top 14 hier soir face à Bayonne, succès 45-34 à Ernest Vallon. Malgré une très belle prestation des joueurs de l'Aviron bayonnais, ils ont tout de même craqué en fin de match au classement. Toulouse est en tête avec 2 points d'avance sur Pau et 5 sur Bordeaux 3e. Castres et Vannes ferment la marche. Et puis en F1, Max Verstappen a remporté le Grand Prix de Singapour, seule course qui se refusait à lui depuis 11 ans. Le monégasque Charles Leclerc est 2e. La 3e place pour le leader du classement général des pilotes, Kim Antonelli, et le jeune italien qui pourrait même décrocher le titre de champion du monde dès la prochaine course à Austin le 25 octobre prochain. Voilà, c'est la fin de ce flash. Très belle journée de sport. 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
1: Jean Menconi, juste avant, Sinova sur RCC, voici Maya Carey, With You, il y aura juste après Paul Young, Come Back on Stage dans la matinale.

0: L'un de ses plus gros titres, c'était Party Time, avec à l'instant Gloria Estefan. Belle journée, bon début de semaine avec nous. On va se quitter avec les infos, l'éphéméride et la météo ensuite. Vous écoutez RCC, il est pile 10h. Voici les infos tout d'abord, et notre ami Philippe Jam. Philippe, bonjour.
1: Bonjour, la grève entamée vendredi par les pilotes d'Air Corsica se poursuit ce lundi et de nombreuses perturbations sont encore attendues avec des vols annulés et d'autres retardés. À noter que le trafic reprendra en partie à l'aéroport de Calvi, dont les rotations avec le continent avaient été annulées ce week-end. En politique, le Rassemblement national a inauguré ce week-end sa nouvelle permanence à Ajaccio. À cette occasion, Christophe Versini, délégué territorial du parti, a réaffirmé son intention d'un rapprochement avec Mossa Palatina de Nicolas Battini et sur l'évolution de la position du RN sur l'autonomie de la Corse. Objectif du mouvement, renforcer son implantation territoriale pour préparer les prochaines échéances électorales. Voté à l'unanimité le 8 octobre dernier, la création d'un second poste de police municipale sera effective à partir de ce lundi dans les quartiers sud de la ville de Bastia. Ces locaux seront installés au sein de la Maison des services publics. Objectif de la municipalité, renforcer la proximité avec les habitants et lutter contre les incivilités et assurer la sécurité par des patrouilles en voiture, à vélo et à pied. En sport, sport automobile, Raphaël Astier et Denis Giraudet sur Porsche 911 ont remporté la 26e édition du Tour de Corse historique devant Tom et Tristan Pierri sur BMW M3 à 1 minute 47 et Johan Bonato et Benjamin Boulou sur Lancia Delta, quatrième du général et premier pilote corse Thomas Argenti et Meryl Giraldo sur BMW M3. Football, cinquième tour de la Coupe de France de cette discipline. L'USCB s'est difficilement qualifié au tir au but face au GFCA 4-3. Furiani s'est qualifié à Ajaccio aux dépens de la CA 1-0. Large victoire de Borgo sur la Pieve d'Ilote à 6-0 et de la Balagne sur le Sud-Foot 5-0. Dernier tour régional les 28 et 29 octobre. Le tirage aura lieu ce soir à la Ligue de football de Corse. La météo pour terminer ce journal. Le temps sera bien ensoleillé, malgré quelques nuages qui viendront chatouiller le sud de l'île du côté de Porto Vecchio. Le vent de nord-ouest à nord-est sera faible à modéré. Les maximales de ce lundi seront voisines de 17 à 26 degrés. 26 degrés à Ajaccio et Porto Vecchio, 25 degrés à Bastia, 24 à Calvi et Sartène, 22 à Corte, 18 à Evisa.
2: Bonjour, la gauche tient son candidat à la présidentielle de 2027. Raphaël Glucksmann est le grand vainqueur de la primaire socialiste. Le leader de Place Publique a déjà été la cible d'un enfarineur hier soir en sortant du bar où il avait fêté sa victoire. Un peu plus tôt dans la soirée, il avait reçu du riz de la part de supporters de Jean-Luc Mélenchon. Le leader de la France insoumise qui lui a fait sale comble hier à Clermont-Ferrand devant plus de 10 000 personnes sur fond de colère lycéenne. Jean-Luc Mélenchon a notamment fustigé la plateforme Parcoursup qu'il promet d'abroger au plus vite s'il est élu. Du côté des lycées, nouvelle semaine sous tension, la contestation sociale s'étend avec plusieurs organisations syndicales qui souhaitent rejoindre le mouvement demain. La semaine pourrait aussi s'achever par une nouvelle journée de manifestation ce samedi 17 octobre. En attendant, Édouard Geffrès se rendra cet après-midi dans l'Académie de Lille. Le ministre de l'Éducation nationale n'a pas convaincu jeudi dernier en annonçant le déploiement imminent de 3000 professeurs remplaçants. Et puis attention, si vous prenez la route ce matin, les routiers ont commencé leur mobilisation tôt avec plusieurs péages qui sont bloqués pour dénoncer la hausse du prix des carburants, notamment du côté de la 7. Encore des économies à faire. Côté santé, top départ pour l'examen en commission à l'Assemblée du projet de loi de financement de la sécurité sociale pour 2027. Le plan prévoit 16 milliards d'euros d'économies. Côté justice, l'ostéopathe Antonino Mercuri est jugé aujourd'hui par le tribunal correctionnel de Paris, notamment pour dérives sectaires, abus de faiblesse et pratiques illégales de la médecine. 51 victimes sont concernées. Et puis à Paris, c'est le début du mondial de l'auto. Emmanuel Macron va inaugurer cette 91e édition. Le président va se rendre notamment sur les stands des constructeurs français Renault et Stellantis. Toujours à Paris, un violent incendie a ravagé le fameux marché des enfants rouges. Il n'y a aucune victime à déplorer selon la préfecture et les opérations d'extinction se poursuivent. À l'international, la France condamne fermement l'attaque menée par les rebelles houthis contre l'aéroport du Riyad. Ce raid le plus meurtrier en Arabie Saoudite depuis 10 ans a fait 12 morts et 309 blessés, dont une ressortissante française. Une nouvelle attaque dimanche a fait un mort et 11 blessés. Enfin, du sport et du football avec Marseille qui met fin à 4 défaites d'affilée en s'imposant 2-0 à 3 en clôture de la 6e journée de Ligue 1.
3: Bonjour, bienvenue en ce début de semaine. Nous sommes donc le lundi 12 octobre. C'est parti pour l'éphéméride de cette journée. N'oubliez pas les Wilfried qui sont à l'honneur, c'est leur fête. C'est la journée internationale des fossiles, journée mondiale de la vue également. Dans l'éphéméride de cette journée, pour célébrer la découverte de l'Amérique par Christophe Colomb, le film de Ridley Scott 1492 faisait une première mondiale le 12 octobre 1992, il y a donc 34 ans, et sortait simultanément dans 5000 salles de cinéma dans tout le monde entier. Allez, on revient avec vos anniversaires de stars aujourd'hui, avec en ce 12 octobre Clémentine Célarier qui fête ses 69 ans, Patrick Bosseau, l'humoriste marseillais, 64 ans, et Hugh Jackman, 58 ans pour lui aujourd'hui. Voilà, excellent début de semaine avec nous en ce lundi 12 octobre.
4: Bonjour à tous, des nuages et de la pluie sont attendus ce matin sur la façade atlantique de la France ce lundi 12 octobre. Ailleurs, quelques nuages seront présents mais le soleil brillera. Les précipitations perdront en intensité dans le courant de l'après-midi. Et côté température, le mercure affichera 12 degrés à Lille, 15 à Montpellier et 17 à Brest. Il fera jusqu'à 18 à Paris, 19 à La Rochelle et 24 à Ajaccio au plus chaud de la journée. Très belle journée à tous.
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3: Désolé, mais le Top Hit Memory va vous rappeler de très bons souvenirs aujourd'hui.
4: 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Je ressens comme une envie de m'isoler.
3: Désolé, le tube de Section d'Assaut qui a marqué l'année 2010. Titre incontournable qui fait partie de leur premier album, L'école des points vitaux, et qui a explosé les compteurs avec plus de 500 000 exemplaires vendus, atteignant le disque de

0: Cocktail d'émotions, mélange de mélancolie, de regrets sur les choix de vie, sublimé par les voix puissantes de Maître Gims, Black M ou encore les Fa. Ce titre qui parle autant de relations personnelles que de désillusions sociales a trouvé écho chez des millions de fans. Avec Désolé, la section d'assaut ne s'est pas excusée de bousculer les codes et a marqué le début d'un règne sur la scène musicale française. Une pépite qu'on écoute encore des années plus tard, évidemment, la nostalgie au cœur. Désolé, de Section d'Assaut, c'est le top hit memory de cette journée.
1: 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La conseillère m'a clairement aimé.

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1: Bonjour, bienvenue pour les actualités improbables et insolites de cette semaine. C'est parti à l'université de Bordeaux qu'a fait un enseignant en plein cours il y a quelques jours. Eh bien, il a regardé des vidéos pour adultes sur son ordinateur. Problème, son écran était relié au vidéoprojecteur. Ce professeur animait une séance de travaux dirigée devant des étudiants de deuxième année. Pendant un temps de travail en autonomie, il a surfé sur des sites pornographiques et son écran était toujours partagé en direct sur le grand tableau de la salle. Toute la classe a vu les images défiler sous ses yeux. L'université a ouvert une enquête interne et a suspendu l'enseignant à titre conservatoire. On poursuit dans le Pas-de-Calais. Quel exploit sportif inédit a eu lieu sur la plage de Sangatte le week-end dernier? Et une Française de 67 ans a traversé la Manche à la nage. Salima Boyad Aga est partie de Douvres en Angleterre en pleine nuit. Elle a nagé pendant près de 15 heures d'affilée sans combinaison thermique ni palme. Elle devient la femme française la plus âgée à réussir cette traversée historique. Bravo à elle. Enfin, en Charente-Maritime, qu'est-il arrivé lors d'un rendez-vous d'une famille chez le notaire il y a quelques jours? Eh bien, une cliente a accouché directement dans l'étude notariale. Le couple venait signer l'acte d'achat d'un terrain pour faire construire sa maison. Une sage-femme avait pourtant assuré à la future maman qu'elle avait largement le temps. Sur place, le travail s'était accéléré d'un coup et la femme a perdu les os et a mis son bébé au monde dans les toilettes de l'office en 30 minutes. Et pour fêter cette signature, l'étude a envoyé des fleurs quand même et du champagne aux jeunes parents. Voilà pour l'actualité improbable et insolite de cette semaine. À très vite pour d'autres infos. 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

Bonjour, bienvenue dans l'actualité musicale de cette semaine. C'est parti, Paris accueille les deux artistes internationaux majeurs, James Blake ou encore Tyla. Aujourd'hui, rendez-vous ce lundi 12 octobre pour James Blake qui investit le Grand Rex pour deux soirées et Tyla qui sera sur la scène du Zénith de Paris également les 12 et 13 octobre. Donc cette semaine s'annonce riche en événements. Et puis événement musical également pour le grand retour d'Angèle dans les bacs à partir de ce 16 octobre.

Ce vendredi, vous allez pouvoir découvrir donc Instinct, le troisième album studio de la chanteuse belge. Il arrive 4 ans après 95, sortie officielle donc cette semaine. Angèle qui a clairement décidé de prendre un virage électro après What You Want avec Justice. Dis-le, c'est Une seule vie qu'on vient d'écouter, qui est donc le nouveau single de cet opus. Et la tracklist de Instinct est plutôt impressionnante. On trouve notamment Sol Wax sur Trop, Justice donc sur What You Want, Caroline Pochalek et Sébastien sur Love Triangle. Un casting qui confirme l'orientation très électronique de ce nouvel album de la chanteuse belge Instinct d'Angèle, donc dispo à partir de ce vendredi. Voilà pour l'actualité musicale de cette semaine. Belle journée. 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
1: 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La 37e édition des semaines d'information donc est programmée du 5 au 18 octobre en Balagne. À Calvi, le collège et la maison des adolescents accueilleront deux actions pour l'événement, des activités et une médiation avec le dispositif culturel communal gratuit Microfolie ainsi qu'une journée portes ouvertes. Alors cet événement a pour vocation de promouvoir la santé mentale qui concerne tous les champs de la vie quotidienne, de déstigmatiser les troubles psychiques et de fédérer en faveur de cette grande cause nationale. Placée cette année sous le haut patronage du ministère de la Culture, la thématique choisie, les arts, s'appuie notamment sur le rapport publié en 2019 par l'Organisation Mondiale de la Santé, fondée sur plus de 3000 études qui confirment les effets positifs des activités artistiques sur la santé mentale, physique et sociale. Je vous rappelle donc que à Calvi, c'est le mercredi 14 octobre. Il y a également d'autres actions du côté de l'Irousse le même jour, et puis à Loumio les 17 et 18 octobre.

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2: Bonjour, la grève entamée vendredi par les pilotes d'Air Corsica se poursuit ce lundi et de nombreuses perturbations sont encore attendues avec des vols annulés et d'autres retardés. A noter que le trafic reprendra en partie à l'aéroport de Calvi, dont les rotations avec le continent avaient été annulées ce week-end. En politique, le Rassemblement national a inauguré ce week-end sa nouvelle permanence à Ajaccio. À cette occasion, Christophe Versini, délégué territorial du parti, a réaffirmé son intention d'un rapprochement avec Moussa Palatine de Nicolas Battini et sur l'évolution de la position du RN sur l'autonomie de la Corse. Objectif du mouvement, renforcer son implantation territoriale pour préparer les prochaines échéances électorales. Voté à l'unanimité le 8 octobre dernier, la création d'un second poste de police municipale sera effective à partir de ce lundi dans les quartiers sud de la ville de Bastia. Ces locaux seront installés au sein de la Maison des services publics. Objectif de la municipalité, renforcer la proximité avec les habitants et lutter contre les incivilités et assurer la sécurité par des patrouilles en voiture, à vélo et à pied. En sport, sport automobile, Raphaël Astier et Denis Giraudet sur Porsche 911 ont remporté la 26e édition du Tour de Corse historique devant Tom et Tristan Pierri sur BMW M3 à 1 minute 47 et Johan Bonato et Benjamin Boulou sur Lancia Delta, quatrième du général et premier pilote corse Thomas Argenti et Meryl Giraldo sur BMW M3. Football, cinquième tour de la Coupe de France de cette discipline. L'USCB s'est difficilement qualifié au tir au but face au GFCA 4-3. Furiani s'est qualifié à Ajaccio aux dépens de la CA 1-0. Large victoire de Borgo sur la Pieve d'Ilote à 6-0 et de la Balagne sur le Sud-Foot 5-0. Dernier tour régional les 28 et 29 octobre. Le tirage aura lieu ce soir à la Ligue de football de Corse. La météo pour terminer ce journal. Le temps sera bien ensoleillé, malgré quelques nuages qui viendront chatouiller le sud de l'île du côté de Porto Vecchio. Le vent de nord-ouest à nord-est sera faible à modéré. Les maximales de ce lundi seront voisines de 17 à 26 degrés. 26 degrés à Ajaccio et Porto Vecchio, 25 degrés à Bastia, 24 à Calvi et Sartène, 22 à Corte, 18 à Evisa.
3: Bonjour, la gauche tient son candidat à la présidentielle de 2027. Raphaël Glucksmann est le grand vainqueur de la primaire socialiste. Le leader de Place Publique a déjà été la cible d'un enfarineur hier soir en sortant du bar où il avait fêté sa victoire. Un peu plus tôt dans la soirée, il avait reçu du riz de la part de supporters de Jean-Luc Mélenchon. Le leader de la France Insoumise, qui lui a fait sale comble hier à Clermont-Ferrand devant plus de 10 000 personnes sur fond de colère lycéenne, Jean-Luc Mélenchon a notamment fustigé la plateforme Parcoursup qu'il promet d'abroger au plus vite s'il est élu. Du côté des lycées, nouvelle semaine sous tension, la contestation sociale s'étend avec plusieurs organisations syndicales qui souhaitent rejoindre le mouvement demain. La semaine pourrait aussi s'achever par une nouvelle journée de manifestation ce samedi 17 octobre. En attendant, Édouard Geffrès se rendra cet après-midi dans l'Académie de Lille. Le ministre de l'Éducation nationale n'a pas convaincu jeudi dernier en annonçant le déploiement imminent de 3000 professeurs remplaçants. Et puis attention, si vous prenez la route ce matin, les routiers ont commencé leur mobilisation tôt avec plusieurs péages qui sont bloqués pour dénoncer la hausse du prix des carburants, notamment du côté de la 7. Encore des économies à faire. Côté santé, top départ pour l'examen en commission à l'Assemblée du projet de loi de financement de la sécurité sociale pour 2027. Le plan prévoit 16 milliards d'euros d'économies. Côté justice, l'ostéopathe Antonino Mercuri est jugé aujourd'hui par le tribunal correctionnel de Paris, notamment pour dérives sectaires, abus de faiblesse et pratiques illégales de la médecine. 51 victimes sont concernées. Et puis à Paris, c'est le début du mondial de l'auto. Emmanuel Macron va inaugurer cette 91e édition. Le président va se rendre notamment sur les stands des constructeurs français Renault et Stellantis. Toujours à Paris, un violent incendie a ravagé le fameux marché des enfants rouges. Il n'y a aucune victime à déplorer selon la préfecture et les opérations d'extinction se poursuivent. À l'international, la France condamne fermement l'attaque menée par les rebelles houthis contre l'aéroport du Riyad. Ce raid le plus meurtrier en Arabie Saoudite depuis 10 ans a fait 12 morts et 309 blessés, dont une ressortissante française. Une nouvelle attaque dimanche a fait un mort et 11 blessés. En fin du sport et du football, avec Marseille qui met fin à 4 défaites d'affilée en s'imposant 2-0 à 3 en clôture de la 6e journée de Ligue 1.
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0: Bon après-midi à vous toutes et tous qui nous rejoignez.
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1: 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Et le monument a fait connaître l'ingénieur dans le monde entier. 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La réservation est conseillée.

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2: RCC tout en douceur avec Sergio Mendes, Davy, morceau de 1975. 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
1: 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Alors cet événement a pour vocation de promouvoir la santé mentale qui concerne tous les champs de la vie quotidienne, de déstigmatiser les troubles psychiques et de fédérer en faveur de cette grande cause nationale. Placée cette année sous le haut patronage du ministère de la Culture, la thématique choisie, les arts, s'appuie notamment sur le rapport publié en 2019 par l'Organisation Mondiale de la Santé, fondée sur plus de 3000 études qui confirment les effets positifs des activités artistiques sur la santé mentale, physique et sociale. Je vous rappelle donc que à Calvi, c'est le mercredi 14 octobre. Il y a également d'autres actions du côté de l'Irousse le même jour, et puis à Lumio les 17 et 18 octobre.
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1: 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On évoque Gustave Eiffel, c'est évidemment la tour qui porte son nom, qui vient en premier lieu à l'esprit. Depuis 1889, la Dame de Fer est le symbole de Paris. Et le monument a fait connaître l'ingénieur dans le monde entier. Mais Gustave Eiffel n'est pas seulement lié à la ville lumière, il a aussi laissé sa trace en Corse. Alain Legrand viendra vous rencontrer pour vous parler de cet ingénieur de renom. Ce sera le vendredi 16 octobre à 18h à La Poudrière, dans la citadelle de Caluire. La réservation est conseillée.

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3: 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Oui, ça va et toi? Oui, tout va très bien.

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1: 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Alors cet événement a pour vocation de promouvoir la santé mentale qui concerne tous les champs de la vie quotidienne, de déstigmatiser les troubles psychiques et de fédérer en faveur de cette grande cause nationale. Placée cette année sous le haut patronage du ministère de la Culture, la thématique choisie, les arts, s'appuie notamment sur le rapport publié en 2019 par l'Organisation Mondiale de la Santé, fondée sur plus de 3000 études qui confirment les effets positifs des activités artistiques sur la santé mentale, physique et sociale. Je vous rappelle donc que à Calvi, c'est le mercredi 14 octobre. 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
1: La 37e édition des semaines d'information sur la santé mentale. À Calvi, le 14 octobre, en partenariat avec l'association régionale Promotion Santé Corse et le centre communal d'action sociale s'articulant autour de la thématique pour notre santé mentale, ouvrons-nous aux arts. La 37e édition des semaines d'information donc est programmée du 5 au 18 octobre en Balagne. À Calvi, le collège et la maison des adolescents accueilleront deux actions pour l'événement, des activités et une médiation avec le dispositif culturel communal gratuit Microfolie ainsi qu'une journée portes ouvertes. Alors cet événement a pour vocation de promouvoir la santé mentale qui concerne tous les champs de la vie quotidienne, de déstigmatiser les troubles psychiques et de fédérer en faveur de cette grande cause nationale. Placée cette année sous le haut patronage du ministère de la Culture, la thématique choisie, les arts, s'appuie notamment sur le rapport publié en 2019 par l'Organisation Mondiale de la Santé, fondée sur plus de 3000 études qui confirment les effets positifs des activités artistiques sur la santé mentale, physique et sociale. Je vous rappelle donc que à Calvi, c'est le mercredi 14 octobre. Il y a également d'autres actions du côté de l'Irousse le même jour, et puis à Lomio les 17 et 18 octobre.
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4: Avec le Svelu qui reprend ses conférences, l'appuntamenti di Udramonto et un spécial Gustave Eiffel. On évoque Gustave Eiffel, c'est évidemment la tour qui porte son nom, qui vient en premier lieu à l'esprit. Depuis 1889, la Dame de Fer est le symbole de Paris. Et le monument a fait connaître l'ingénieur dans le monde entier. Mais Gustave Eiffel n'est pas seulement lié à la ville lumière, il a aussi laissé sa trace en Corse. Alain Legrand viendra vous rencontrer pour vous parler de cet ingénieur de renom. Ce sera le vendredi 16 octobre à 18h à La Poudrière, dans la citadelle de Calvi. La réservation est conseillée.
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